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0: Chers auditeurs, chères auditrices, bonjour. 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Aujourd'hui, jeudi, comme je l'ai dit, 24 juin, autant pour moi, 2026, correspondant au 24e jour du mois de Tabaski 1447 de l'Égypte. 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Chers auditeurs, chères auditrices, nos ziyare et prières à feu, Serigne Cheikh Sidi Makhtar Mbake, au Khalif Général des Mourides, Serigne Mountakha Mbake. À Sidi Amdi Khalifa, le Khalif de Mam Cheikh Ibrahim Mfal, au Cheikh de Khadim Rossoul, également à notre guide Elazi Bachirou Mbake Falilou, à Serigne Cheikh Mbake Aliou, à toute la famille de Cheikh Ahmadou Bamba, Khadim Rossoul. Chers auditeurs, chères auditrices, comme je l'ai dit tantôt, aujourd'hui, jeudi, 11 juin, hein, 2026, correspondant au 24e jour du mois de Tabaski 1447 de l'Égypte. Votre émission d'aujourd'hui va faire la découverte, après Darussalam, que nous avions fait une émission excellente la semaine pendant le Magal. Aujourd'hui, nous allons à la découverte de Touba, la ville sainte, fondée par Cheikh Ahmadou Bamba en 1888. On a comme invité Seydi Moustapha Abdourahman Lo, qui va faire l'intérêt de cette ville sainte qu'est Touba. Aujourd'hui, la ville de Touba a été, après Darussalam, en 1884, Cheikh Ahmadou Bamba, Khadim Rossoul, va à la recherche de cette ville sainte, c'est-à-dire Touba. Qu'est-ce que vous voulez retenir dans cette découverte, Cheikh Ibrahima Gueye?
1: Avant de faire Serigne Diop Fallou, cette émission sur le statut de Touba, nous allons au préalable parler de Cheikh Ahmadou Bamba, une personnalité particulière de son temps. Bien qu'issu d'une famille réputée depuis des générations pour sa haute spiritualité et sa profonde religiosité, il s'est tout de suite singularisé dès sa plus tendre enfance. Il a fait montre de dispositions telles que très vite on comprit qu'on avait affaire à un être privilégié par Allah.

0: en raison de l'urgence et de la nécessité d'instruire ses élèves, le cher écrivit en particulier ce qui lui semblait le plus important pour leur permettre de maîtriser et d'appliquer leur foi. Ce fut un véritable renouveau de l'enseignement islamique au Sénégal. Cheikh Amadou Bamba s'y prit avec une telle ingéniosité et une telle précision qu'aucun érudit ne put le contester. Il était évident qu'il était leur maître. Serigne Diop Fall, voici succinctement présenté Cheikh Amadou Bamba comme une personnalité particulière de son temps.
1: C'était une personnalité exemplaire de son temps, Cheikh Amadou Bamba Khadim Rousseau, comme je l'ai dit tantôt, après avoir créé ou bien fondé le village de Dar es Salaam en 1984. 4 ans plus tard, Cheikh Amadou Bamba Khadim Rousseau vient s'installer à Touba. Nous y reviendrons plus largement avec notre invité, Serigne Moustapha Abdourahmane Lo. 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
0: 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pour vulgariser pour universaliser l'œuvre inédite

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0: Et puis un autre incident, c'est un incendie plutôt qui s'est déclaré aussi avant-hier mardi dans la localité dans les locaux plutôt de télé-école situé donc à Sacré-Cœur 3. Bien sûr, à Dakar, le sinistre donc a causé d'importants dégâts matériels, notamment au niveau de la station radio du groupe, mais aucune perte en vie humaine n'a été enregistrée. Toujours en bref, parlons donc de ce qui s'est passé encore à Louga, où les habitants du quartier Medina Garage ont vu leur maison totalement démoli ce matin sous la surveillance donc des forces de l'ordre. Ces résidents affirment être propriétaires des parcelles occupant les lieux donc depuis plus de 15 ans dans une zone qui était auparavant abandonnée, totalement abandonnée. Pourtant, selon leur dire, la justice aurait tranché en leur faveur, ce qui rend donc paradoxal l'expulsion de leur famille à la rue. Ils demandent l'intervention des autorités étatiques pour les aider à récupérer leur terrain. Le député Amadou Dia a annoncé donc la fin de sa mission de suppléant du député Amadou Ba à l'Assemblée nationale, tout en réaffirmant sa détermination à poursuivre son engagement au service des populations dans une déclaration publiée à l'issue donc de son mandat de 8 mois. Il a souligné avoir donc eu l'honneur de représenter les citoyens et de contribuer à la prise en charge de plusieurs préoccupations sociales, économiques et foncières au cours donc de cette période. Amadou Dia dit avoir effectué plusieurs déplacements sur le terrain afin donc de bien comprendre les réalités vécues par les populations, surtout pour les aider, à mieux comprendre ce qui se passe, mais à comprendre aussi et prendre en charge leurs préoccupations. L'Agence nationale de l'aviation civile et de la météorologie, appelée ANACIM, prévoit une succession de manifestations pluvieuses allant de faible à modérée durant la seconde décade du mois de juin, du 11 au 14 juin. Des orages et pluies faibles à modérées devenant localement fortes sont attendus principalement sur le sud-est du pays, notamment dans la localité de Bakel, Kédougou et Tambacounda. L'ANACIM précise aussi que des activités s'étendront sur le nord, Linguère et environ, le centre-sud de Kaffrine, Nioro, Koungheul et éventuellement Kaolack, Fatick et Diourbel sur la période donc du 11 au 12 juin. La Côte d'Ivoire et le Sénégal joueront pour la première fois au Mondial sans avoir pu envoyer donc de délégation de fans venus du pays, faute d'avoir donc pu obtenir des visas pour les États-Unis, ont déploré jeudi l'AFP des représentants sénégalaises et ivoiriens. La politique donc migratoire très stricte de Donald Trump pose des problèmes d'entrée aux États-Unis pour certains pays et va même jusqu'à concerner les acteurs du jeu. L'arbitre d'ailleurs somalien Omar Attan ayant donc été refoulé samedi malgré un visa en règle. Et puis l'amicale des élèves ingénieurs de l'Institut supérieur de formation agricole et rurale, tire la sonnette d'alarme sur les conditions de restauration universitaire au sein du campus. Dans un communiqué, les étudiants dénoncent donc la qualité des repas servis par le Centre régional des œuvres universitaires sociales, appelé CRUS, de l'université donc Alioune Diop de Bambey. Selon l'amicale, plusieurs étudiants auraient reçu ces derniers jours des repas jugés de mauvaise qualité, parfois même avariée, une situation donc qui suscite une vive inquiétude parmi les pensionnaires du campus en raison des risques pour leur santé. L'opération a eu lieu dans le mont Mandara, montagne de Mandara, au Nigeria, pour parler de l'international, une zone donc connue comme la bastion donc du groupe armé donc de Boko Haram. L'armée nigériane affirme donc avoir libéré 360 personnes enlevées par Boko Haram dans l'état de Borno, au nord-est du pays. L'opération aurait été donc menée dans les monts Mandara, une zone montagneuse située près de la frontière camerounaise et comme l'un des bastions donc du groupe armé. Les personnes libérées comprennent notamment des femmes et des enfants. Elles auraient été retenues dans des conditions difficiles après avoir été enlevées plutôt dans plusieurs communautés de la région. Toujours hors de chez nous, cette fois-ci, le pape Léon XIV a affirmé mercredi que les chrétiens ne pourraient pas se considérer comme tels s'ils étaient pour la guerre, dans une référence à peine voilée à l'administration du président américain Donald Trump. « Nous ne pouvons pas croire en Jésus et promouvoir la guerre », a-t-il déclaré dans son homélie prononcée donc à la basilique de la Sagrada Familia de Barcelone. « Nous ne pouvons pas croire en Jésus, donc, dit le pape, et abandonner celui qui souffre, celui qui pleure, celui qui fuit la misère », a-t-il poursuivi devant les milliers de fidèles, parmi lesquels le roi d'Espagne, M. Felipe VI, et son épouse, la reine Laetitia, semblant donc faire allusion à la question migratoire. En réponse donc avec les décisions des décisions de Donald Trump sur la migration. Et puis l'armée jordanienne qui a jeudi indiqué avoir abattu 20 missiles iraniens, les gardiens donc de la révolution ayant fait état plutôt de frappe sur un centre de commandement américain dans le royaume. Jeudi à l'aube, les systèmes d'ordre de défense aérienne à l'armée de l'air ont donc intercepté et abattu 20 missiles qui avaient été donc lancés depuis l'Iran en direction d'Azrak. C'était tout pour cette partie française. Tout de suite, la version Wolof. 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
1: قديم affirme être propriétaire à des parcelles occupant les lieux donc depuis plus de 15 ans dans une zone qui était auparavant abandonnée,
2: totalement abandonnée.
1: Selon le dire, la justice aurait tranché en leur faveur, ce qui rend donc paradoxal l'expulsion de leur famille à la rue. Ils demandent l'intervention des autorités étatiques pour les aider à récupérer leur terrain. Le député Amadou Dia a annoncé donc la fin de sa mission de suppléant du député Amadou Ba à l'Assemblée nationale, tout en réaffirmant sa détermination à poursuivre son engagement au service des populations dans une déclaration publiée à l'issue donc de son mandat de 8 mois. Il a souligné avoir donc eu l'honneur de représenter les citoyens et de contribuer à la prise en charge de plusieurs préoccupations sociales, économiques et foncières au cours donc de cette période. Amadou Dia dit avoir effectué plusieurs déplacements sur le terrain afin donc de bien comprendre les réalités vécues par les populations, surtout pour les aider à mieux comprendre ce qui se passe, mais à comprendre aussi et prendre en charge leurs préoccupations. L'Agence nationale de l'aviation civile et de la météorologie, appelée ANACIM, prévoit une succession de manifestations pluvieuses allant de faible à modérée durant la seconde décade du mois de juin, du 11 au 14 juin, donc des orages et pluies faibles à modérées devenant localement fortes, sont attendus principalement sur le sud-est du pays, notamment dans la localité de Bakel, Kédougou et Tambacounda. L'ANACIM précise aussi que des activités s'étendront sur le nord, Linguère et environ, le centre sud de Kaffrine, Nioro, Koungheul et éventuellement Kaolack, Fatick et Djourbel sur la période donc du 11 au 12 juin. La Côte d'Ivoire et le Sénégal joueront pour la première fois au Mondial sans avoir pu envoyer donc de délégations de fans venues du pays, faute d'avoir donc pu obtenir des visas pour les États-Unis, ont déploré jeudi l'AFP des représentants sénégalaises et ivoiriens. La politique donc migratoire très stricte de Donald Trump pose des problèmes d'entrée aux États-Unis pour certains pays et va même jusqu'à concerner les acteurs du jeu. L'arbitre d'ailleurs, Omar Atan, ayant donc été refoulé samedi malgré un visa en règle. Et puis l'amicale des élèves ingénieurs de l'Institut supérieur de formation agricole et rurale, appelé encore ISFAR de Bambey, tire la sonnette d'alarme sur les conditions de restauration universitaire au sein du campus. Dans un communiqué, les étudiants dénoncent donc la qualité des repas servis par le Centre régional des œuvres universitaires sociales, appelé CROUS, de l'université donc Alioune Diop de Bambey. Selon l'amicale, plusieurs étudiants donc auraient reçu ces derniers jours des repas jugés de mauvaise qualité, parfois même avariés. Une situation donc qui suscite une vive inquiétude parmi les pensionnaires du campus en raison des risques pour leur santé. L'opération a eu lieu dans le mont Mandara, montagne de Mandara, au Nigeria, pour parler de l'international, une zone donc connue comme la bastion donc du groupe armé donc de Boko Haram. L'armée nigériane affirme donc avoir libéré 360 personnes enlevées par Boko Haram dans l'état de Borno, au nord-est du pays. L'opération aurait été donc menée dans les monts Mandara, une zone montagneuse située près de la frontière camerounaise, et comme l'un des bastions donc du groupe armé. Chez les personnes libérées comprennent notamment des femmes et des enfants. Elles auraient été retenues dans des conditions difficiles après avoir été enlevées plutôt dans plusieurs communautés de la région. Toujours hors de chez nous, cette fois-ci, le pape Léon XIV a affirmé mercredi que les chrétiens ne pourraient pas se considérer comme tels s'ils étaient pour la guerre, dans une référence à peine voilée à l'administration du président américain Donald Trump. « Nous ne pouvons pas croire en Jésus et promouvoir la guerre », a-t-il déclaré dans son homélie prononcée donc à la basilique de la Sagrada Familia de Barcelone. « Nous ne pouvons pas croire en Jésus », donc dit le pape, « abandonner celui qui souffre, celui qui pleure, celui qui fuit la misère », a-t-il poursuivi devant les milliers de fidèles, parmi lesquels le roi d'Espagne, M. Felipe VI, et son épouse, la reine Laetitia, semblant donc faire allusion à la question migratoire. En réponse donc avec les décisions des décisions de Donald Trump sur la migration. Et puis l'armée jordanienne qui a jeudi indiqué avoir abattu 20 missiles iraniens, les gardiens donc de la révolution ayant fait état plutôt de frappes sur un centre de commandement américain dans le royaume. Jeudi à l'aube, les systèmes de défense aérienne à l'armée de l'air ont donc intercepté et abattu 20 missiles qui avaient été donc lancés depuis l'Iran en direction d'Asia, d'Azrak. C'était tout pour cette partie française. Tout de suite, la version Wolof. 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